et 25 degrés. Ces fortes chaleurs devraient se maintenir pendant plusieurs jours dans le sud-est. Bison futé voit tout noir pour ce samedi dans le sens des départs sur la route. La circulation sera extrêmement difficile sur les grands axes, notamment vers la façade atlantique, le sud-ouest, l'Auvergne-Rhône-Alpes et l'arc méditerranéen. C'est la conséquence du chassé-croisé entre juilletistes et haussiens. Un mot de foot, la FIFA envisage d'élargir la Coupe du Monde 2030 à 64 équipes contre 48 dans l'édition 2026. Une étude indépendante doit mesurer les conséquences d'une telle réforme sur l'intérêt sportif, le calendrier et l'organisation du tournoi. Les conclusions sont attendues d'ici le 11 septembre. Voilà pour l'actualité, excellente soirée à tous.

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L'essentiel de l'actualité, plus de 37 500 migrants sont déjà repartis vers le Maroc après être entrés ces dernières heures dans l'enclave espagnole de Ceuta. Au total, près de 60 000 personnes ont franchi la frontière dans l'une des plus importantes crises migratoires qu'ait connue l'Europe. La France a renforcé les contrôles à la frontière espagnole. Le Gard bascule à son tour en vigilance orange canicule ce samedi. Au total, 22 départements du centre-est et du sud-est sont concernés. Les températures atteindront 35 à 39 degrés en journée avec des nuits très chaudes entre 20 et 25 degrés. Ces fortes chaleurs devraient se maintenir pendant plusieurs jours dans le sud-est. Bison futé voit tout noir pour ce samedi dans le sens des départs sur la route. La circulation sera extrêmement difficile sur les grands axes, notamment vers la façade atlantique, le sud-ouest, l'Auvergne-Rhône-Alpes et l'arc méditerranéen. C'est la conséquence du chassé-croisé entre juilletistes et haussiens. Un mot de foot, la FIFA envisage d'élargir la Coupe du Monde 2030 à 64 équipes contre 48 dans l'édition 2026. Une étude indépendante doit mesurer les conséquences d'une telle réforme sur l'intérêt sportif, le calendrier et l'organisation du tournoi. Les conclusions sont attendues d'ici le 11 septembre. Voilà pour l'actualité. Excellente soirée à tous.

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3: En ce premier jour du mois d'août, le temps s'annoncera beau et chaud. Ensoleillement souvent dans un ciel bien dégagé. Côté température en Xaintrie, on attendra entre 15 et 25 degrés. Quant au maximal, elles varieront de 27 à 33 degrés. Les vents soutenus arriveront de nord-nord-est, puis d'est-nord-est. Il fera 30 degrés à Hautefage et 32 à Biars-sur-Cère dans le Lot.
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1: Et en ce samedi 1er août, bonne fête aux Alphonse, les Béliers en couple, essayez de rester positif.
2: Taureau,
1: votre vie professionnelle sera à l'honneur.
2: Gémeaux, célibataires, sortez de votre routine.
1: Les cancers, des projets professionnels d'envergure vont prendre une grande partie de votre temps.
2: Lion, une douce entente avec l'être aimé marquera la journée.
1: Vierge, la vigilance est de rigueur côté finance.
2: Balance, le climat actuel va finir par vous mettre les nerfs à vif.
1: Scorpion, vous êtes bien trop prévisible et ce n'est pas très glamour.
2: Les Sagittaires, la communication sera favorisée par les influx planétaires.
1: Capricorne, les sous-entendus de votre partenaire éveilleront votre curiosité.
2: Verseau, vous devrez rester vigilant sur l'évolution de votre relation en continuant les efforts et les compromis.
1: Enfin, les Poissons, saisissez la perche que l'on vous tend pour mettre les choses à plat.
2: Bonne journée et à demain.
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1: Bonjour, bonjour à tous. Dans l'actualité, samedi noir sur les routes de France pour les départs en vacances. C'est orange dans le sens des retours. C'est le grand chassé croisé entre Juilletiste et Aoussien ce 1er août. Les autoroutes A6, A7 et A10 vont être prises d'assaut. Il est recommandé d'éviter les grands axes avant 15h. Demain, ça restera compliqué pour les départs. Ce sera rouge sur la moitié sud, orange partout ailleurs. Dans le Var, l'incendie du Gros Brissillon a repris en intensité, attisé par le Mistral. Les flammes ont déjà parcouru 1000 hectares. 2500 personnes ont dû être évacuées et un village confiné. D'importants moyens sont sur place, près de 700 pompiers mobilisés. En Gironde, le feu n'est pas encore fixé, mais la situation s'améliore. Près de 200 000 évacués ont été autorisés à rentrer chez eux. La canicule s'intensifie dans le sud-est avec le Gard. On compte maintenant 22 départements en alerte orange ce samedi. Météo France prévoit des maximales allant de 35 à 39 degrés sur les régions méditerranéennes. Une nouvelle hausse des températures est attendue encore demain dans le sud-est. La Poste augmente ses prix à partir de l'année prochaine. Le groupe annonce une hausse moyenne de ses tarifs de 6,73% au 1er janvier 2027, Julie Pierret.
2: Oui, c'est la lettre verte qui va connaître l'une des plus fortes augmentations. Le timbre pour un courrier de 20 grammes passera de 1,52€ à 1,67€, soit près de 10% de hausse. Même tendance pour les autres services. La lettre recommandée de 20 grammes coûtera 6,47€ contre 6,11€ aujourd'hui. Aujourd'hui, la lettre rouge pour les envois urgents passera à 1,70€. Les colis sont également concernés. Les tarifs des Colissimo pour les particuliers augmenteront en moyenne de 4% vers la métropole et l'international. Seule exception, les envois entre la métropole et l'outre-mer, dont les prix vont baisser, là, de 5%. La Poste justifie ces augmentations par la chute continue du nombre de courriers.
1: Merci Julie. Retour au calme après la crise migratoire à Ceuta. L'Espagne assure que la quasi-totalité des 60 000 personnes entrées dans l'enclave ont réintégré le Maroc. Aucun migrant n'a franchi la frontière avec le continent européen, selon Bruxelles. En France, le ministre de l'Intérieur a annoncé hier le renforcement tout de même du contrôle à la frontière avec l'Espagne. Et puis en cyclisme, le coup d'envoi aujourd'hui de la 5e édition du Tour de France Femmes. 147 coureuses vont parcourir 1175 km jusqu'à Nice. Et pour cette première étape, rendez-vous en Suisse avec une boucle de 138 km à Lausanne. Top départ à 14h40. Voilà pour l'actualité, très bonne journée à tous.
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6: En ce premier jour du mois d'août, le temps s'annoncera beau et chaud. Ensoleillement souvent dans un ciel bien dégagé. Côté température excentrée, on attendra entre 15 et 25 degrés. Quant au maximal, elles varieront de 27 à 33 degrés. Les vents soutenus arriveront de nord-nord-est, puis d'est-nord-est. Il fera 30 degrés à Hautefage et 32 à Biars-sur-Cère dans le Lot.
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0: Bonjour, aujourd'hui 1er août, 213e jour de l'année, nous fêtons les Alphonse. C'est aussi la fête nationale suisse, la première journée de la semaine mondiale de l'allaitement maternel et la journée internationale de la frite belge. C'est le 1er août 1936 que naissait Yves Saint-Laurent, décédé en juin 2008. En 1941, naissance du parolier Étienne Redagil, disparu en mai 2004, mais aussi naissance de Nathalie Delon, qui elle nous a quittés en janvier 2021. Joyeux anniversaire à Mac Lesgy, né en 1962, à Sam Mendes, né en 1965, à l'hypnotiseur québécois Mesmer, né en 1971, à Mouloud Achour, né en 1980, à Aurel San, né en 1982, et à l'actrice Anna Girardot, née le 1er août 1988. C'est aussi le 1er août 2009 que nous quittait la femme politique philippine Corazon Aquino, née en janvier 1933, et le 1er août 2023 décède Geneviève de Fontenay. La présidente entre 1981 et 2010 du concours Miss France était née en août 1932. Le 1er août 1834, l'esclavage est aboli dans l'ensemble de l'Empire britannique. En 1984, le premier ordinateur personnel est commercialisé. En 1991, la première classe est supprimée dans le métro parisien. 1999 voit la levée de l'embargo décrété en Europe en 1996 sur la viande britannique en raison de la crise de la vache folle. Enfin, le 1er août 2020, la centrale nucléaire de Baraka aux Émirats Arabes Unis est mise en service. C'est la première centrale nucléaire du monde arabe. Le dicton du jour, qui se marie un 1er août, la corde, il se met au cou. Demain, vous penserez à fêter les Julien.
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1: Des nuages en alternance avec des éclaircies, c'est le temps que l'on retrouve sur un large quart nord-est du pays. Aujourd'hui, c'est plus voilé dans le Grand Ouest, sur la moitié sud. Là, on profite d'un ciel bien dégagé dans l'ensemble. Un petit peu de vent dans la vallée du Rhône, aujourd'hui 50 km/h. Pour les températures, le mercure ne dépassera pas les 22 degrés à Brest, 23 à Cherbourg, 25 à Rennes, 27 degrés attendus à La Rochelle, Paris et à Tarbes, 28 à Strasbourg et à Reims, 29 à Bourges, Nice, Bordeaux et Aurillac, 30 à Toulouse, 31 à Limoges, 34 degrés à Perpignan, Montpellier et Ajaccio.
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1: Bonjour à tous, l'essentiel de l'actualité avec un samedi noir sur les routes en France pour les départs en vacances. C'est orange dans le sens des retours, c'est le grand chassé croisé entre Juilletiste et Aoussien. Ce 1er août, il est recommandé d'éviter les grands axes avant 15h. Demain, ça restera compliqué pour les départs, ce sera rouge sur la moitié sud, orange partout ailleurs. Dans le Var, l'incendie du Gros Bressillon a repris en intensité, attisé par le Mistral. Les flammes ont déjà parcouru 1000 hectares depuis la reprise, 2500 personnes ont dû être évacuées et un village confiné. D'importants moyens sont sur place, près de 700 pompiers mobilisés. En Gironde, le feu n'est pas encore fixé, mais la situation s'améliore. Près de 200 000 évacués ont été autorisés à rentrer chez eux. Retour au calme après la crise migratoire à Ceuta. L'Espagne assure que la quasi-totalité des 60 000 personnes entrées dans l'enclave ont déjà réintégré le Maroc. Aucun migrant n'a franchi la frontière avec le continent européen, selon Bruxelles. Et puis, en cyclisme, le coup d'envoi aujourd'hui de la 5e édition du Tour de France Femmes. 147 coureuses vont parcourir 1175 km jusqu'à Nice. Et pour cette première étape, rendez-vous en Suisse avec une boucle de 138 km à Lausanne. Top départ à 14h40.

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1: Et en ce samedi 1er août, bonne fête aux Alphonse. Les béliers, en couple, essayez de rester positifs.
2: Taureau,
1: votre vie professionnelle sera à l'honneur.
2: Gémeaux, célibataires, sortez de votre routine.
1: Les cancers, des projets professionnels d'envergure vont prendre une grande partie de votre temps.
2: Lion, une douce entente avec l'être aimé marquera la journée.
1: Vierge, la vigilance est de rigueur côté finances.
2: Balance, le climat actuel va finir par vous mettre les nerfs à vif.
1: Scorpion, vous êtes bien trop prévisible et ce n'est pas très glamour.
2: Les sagittaires, la communication sera favorisée par les influx planétaires.
1: Capricorne, les sous-entendus de votre partenaire éveilleront votre curiosité.
2: Verseau, vous devrez rester vigilant sur l'évolution de votre relation en continuant les efforts et les compromis.
1: Enfin, les poissons, saisissez la perche que l'on vous tend pour mettre les choses à plat.
2: Bonne journée et à demain.
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1: Bonjour, bonjour à tous. Dans l'actualité, samedi noir sur les routes de France pour les départs en vacances. C'est orange dans le sens des retours. C'est le grand chassé croisé entre Juilletistes et Aoussiens ce 1er août. Les autoroutes A6, A7 et A10 vont être prises d'assaut. Il est recommandé d'éviter les grands axes avant 15h. Demain, ça restera compliqué pour les départs. Ce sera rouge sur la moitié sud, orange partout ailleurs. Dans le Var, l'incendie du gros Brissillon a repris en intensité, attisé par le Mistral. Les flammes ont déjà parcouru 1000 hectares. 2500 personnes ont dû être évacuées et un village confiné. D'importants moyens sont sur place, près de 700 pompiers mobilisés. En Gironde, le feu n'est pas encore fixé, mais la situation s'améliore. Près de 200 000 évacués ont été autorisés à rentrer chez eux. La canicule s'intensifie dans le sud-est avec le Gard. On compte maintenant 22 départements en alerte orange ce samedi. Météo France prévoit des maximales allant de 35 à 39 degrés sur les régions méditerranéennes. Une nouvelle hausse des températures est attendue encore demain dans le sud-est. La Poste augmente ses prix à partir de l'année prochaine. Le groupe annonce une hausse moyenne de ses tarifs de 6,73% au 1er janvier 2027, Julie Pierret.
2: Oui, c'est la lettre verte qui va connaître l'une des plus fortes augmentations. Le timbre pour un courrier de 20 grammes passera de 1,52€ à 1,67€, soit près de 10% de hausse. Même tendance pour les autres services. La lettre recommandée de 20 grammes coûtera 6,47€ contre 6,11€ aujourd'hui. Aujourd'hui, la lettre rouge pour les envois urgents passera à 1,70€. Les colis sont également concernés. Les tarifs des Colissimo pour les particuliers augmenteront en moyenne de 4% vers la métropole et l'international. Seule exception, les envois entre la métropole et l'outre-mer, dont les prix vont baisser, là, de 5%. La Poste justifie ces augmentations par la chute continue du nombre de courriers.
1: Merci Julie. Retour au calme après la crise migratoire à Ceuta. L'Espagne assure que la quasi-totalité des 60 000 personnes entrées dans l'enclave ont réintégré le Maroc. Aucun migrant n'a franchi la frontière avec le continent européen, selon Bruxelles. En France, le ministre de l'Intérieur a annoncé hier le renforcement tout de même du contrôle à la frontière avec l'Espagne. Et puis en cyclisme, le coup d'envoi aujourd'hui de la 5e édition du Tour de France Femmes. 147 coureuses vont parcourir 1175 km jusqu'à Nice. Et pour cette première étape, rendez-vous en Suisse avec une boucle de 138 km à Lausanne. Top départ à 14h40. Voilà pour l'actualité, très bonne journée à tous.
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6: En ce premier jour du mois d'août, le temps s'annoncera beau et chaud. Ensoleillement souvent dans un ciel bien dégagé. Côté température en Xaintrie, on attendra entre 15 et 25 degrés. Quant au maximal, elles varieront de 27 à 33 degrés. Les vents soutenus arriveront de nord-nord-est, puis d'est-nord-est. Il fera 30 degrés à Hautefage et 32 à Biars-sur-Cère dans le Lot.
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1: Du 18 au 21 août, 59e Tour du Limousin. 718,6 km attendent les coureurs à travers la Haute-Vienne, la Corrèze, la Dordogne et la Creuse. Quatre étapes sont prévues. La troisième se passe en Xaintrie. Le jeudi 20 août, venez encourager vos coureurs. Départ à 12h15 de Saint-Privat. Le parcours passe par Aurillac-Corrèze, Spontour et La Plot. Du 18 au 21 août, 59e Tour du Limousin. Samedi 8 août, Festifolk à Sainte-Fortunade. Festival de chant et danse du monde. L'association Les Réveillés fête ses 47 ans. Cette année, les Sauvetons représentent le Béarn et l'ensemble Ama Zebra vous fera voyager jusqu'en Afrique du Sud. Rendez-vous à 19h dans le parc du Château. Samedi 8 août, Festifolk à Sainte-Fortunade. 36e théâtrale à Collonges-la-Rouge, tous les mardis soirs à 21h30. Venez découvrir ou redécouvrir le répertoire théâtral classique et contemporain, en plein air, dans un des plus beaux villages de France. Le mardi 4 août, Don Quichotte d'après Cervantes. 36e théâtrale à Collonges-la-Rouge, tous les mardis soirs à 21h30.
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Et oui, s'il parvient à détecter les phéromones d'une femelle prête pour l'alliance, il est conseillé d'apporter un petit présent pour se distinguer de la concurrence. Pas un bijou, bien sûr, car elle a déjà ce qu'il faut sur elle.

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1: Des nuages en alternance avec des éclaircies, c'est le temps que l'on retrouve sur un large quart nord-est du pays. Aujourd'hui, c'est plus voilé dans le Grand Ouest, sur la moitié sud. Là, on profite d'un ciel bien dégagé dans l'ensemble. Un petit peu de vent dans la vallée du Rhône, aujourd'hui 50 km/h. Pour les températures, le mercure ne dépassera pas les 22 degrés à Brest, 23 à Cherbourg, 25 à Rennes, 27 degrés attendus à La Rochelle, Paris et à Tarbes, 28 à Strasbourg et à Reims, 29 à Bourges, Nice, Bordeaux et Aurillac, 30 à Toulouse, 31 à Limoges, 34 degrés à Perpignan, Montpellier et Ajaccio.
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1: Bonjour à tous, l'essentiel de l'actualité avec un samedi noir sur les routes en France pour les départs en vacances. C'est orange dans le sens des retours, c'est le grand chassé croisé entre Juilletiste et Aoussien. Ce 1er août, il est recommandé d'éviter les grands axes avant 15h. Demain, ça restera compliqué pour les départs, ce sera rouge sur la moitié sud, orange partout ailleurs. Dans le Var, l'incendie du Gros Bressillon a repris en intensité, attisé par le Mistral. Les flammes ont déjà parcouru 1000 hectares depuis la reprise, 2500 personnes ont dû être évacuées et un village confiné. D'importants moyens sont sur place, près de 700 pompiers mobilisés. En Gironde, le feu n'est pas encore fixé, mais la situation s'améliore. Près de 200 000 évacués ont été autorisés à rentrer chez eux. Retour au calme après la crise migratoire à Ceuta. L'Espagne assure que la quasi-totalité des 60 000 personnes entrées dans l'enclave ont déjà réintégré le Maroc. Aucun migrant n'a franchi la frontière avec le continent européen, selon Bruxelles. Et puis, en cyclisme, le coup d'envoi aujourd'hui de la 5e édition du Tour de France Femmes. 147 coureuses vont parcourir 1175 km jusqu'à Nice. Et pour cette première étape, rendez-vous en Suisse avec une boucle de 138 km à Lausanne. Top départ à 14h40.

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0: Merci d'être avec nous sur ACX, le comité des fêtes de la Roquebrune dans le Cantal vous accueille durant 4 jours à partir de ce vendredi 31 juillet au matin et jusqu'au lundi soir 3 août pour une nouvelle édition de la Roque en fête. À cette occasion, nous accueillons sur ACX Jérôme Terraine, président du comité. Jérôme Terraine, la Roque en fête, c'est tous les premiers week-ends du mois d'août et chaque année, on retrouve les fondamentaux, la fête foraine, les portes ouvertes de la poterie, la déambulation de Banda, le défilé d'OVNI.
1: Ah oui, chaque année, bon, c'est à peu près pareil, on change des groupes et tout ça. Bon, cette année, par rapport à l'édition de l'année dernière, il n'y a pas un gros changement. Voilà, bon, aussi, là où il y a une importance, c'est le tournoi de pétanque le vendredi soir qui a été victime de son succès l'année dernière où on a eu beaucoup trop de monde. Chose, donc on a limité les places cette année. Après le samedi, on a à nouveau le tournoi de Sixte l'après-midi, un spectacle pour enfants aussi. Le soir, on a un concert au château avec le groupe Obvi, avec de la restauration et du snacking sur place. Une retraite au flambeau et après le temps fort de la journée de samedi, c'est la soirée du bal avec Sébastien Bibal, soirée podium Equinox jusqu'à 4h du matin. Après le temps fort du week-end, pour le dimanche, c'est l'animation, un peu comme on peut voir Argenta tout sur le pont, dans une moindre importance, c'est quand même, puisqu'on a moins d'embarcations sur la serre, donc nous on appelle ça des ovnis. Ça, ce sera le dimanche après-midi. Après, en fin d'après-midi, suite à la remise des prix, on a un apéro-concert avec le groupe Fish Gordon, qui est plutôt rock alternatif. Après, on a le lundi, le traditionnel massacre aux toupines. Ça reste une tradition à la Roquebrune, un peu comme les piñatas pour les enfants. Et le soir, on a un bal pour les aînés. La chose nouvelle cette année, on a une grande tombola pour gagner un Vespa d'une valeur de 4 500 € cette année.
0: Par quelle troupe de théâtre sera animé le spectacle enfant de samedi après-midi?
1: Ce sera un micro-cirque, on va dire. Ça s'appelle le Cirque Tout à Faire, présenté par la troupe Amario. Et il y aura aussi un atelier de maquillage pour les enfants.
0: La déambulation de la Banda, qu'en est-il cette année?
1: Oui, alors cette année, on a changé de Banda. On avait traditionnellement, on a eu pendant quelques années la Banda de Brancel. Cette année, oui. C'est une Banda qui nous vient de l'Hérault, qui s'appelle la Pena les Improvistes. Voilà, donc déambulation à l'heure de l'apéritif, entre 18h et 19h30. Après, elle descendra dans les rues du village. De 21h à 23h, elle sera au château. Et après, elle suivra la retraite au flambeau à 22h pour arriver jusqu'à la 23h, la soirée du bal.
0: Tous les ans, vous ouvrez les portes à la poterie.
1: Oui, mais c'est la poterie, c'est quand même une vieille tradition à la Roquebrune, d'où le massacre des toupines qui, à la base, se faisait avec les déchets de la poterie sur toute l'année, les pièces qu'on ne pouvait pas vendre, qui finissaient cassées par les enfants lundi matin, alors remplies de surprises, de bonbons et autres farines, voilà, qui est bien évidemment suivi. C'est un bon moment pour les enfants. On a généralement 50 ou 60 enfants qui viennent casser des toupines le lundi matin.
0: Oh, c'est magnifique.
1: Oui, exactement. Et le dimanche midi, on a aussi la Rocaille, l'association La Rocaille. C'est la même association qui fait le trail si réputé de la Roquebrune, qui fait un apéro guinguette dimanche après-midi aussi, oui, dans les jardins de la mairie. Il y a encore une autre association qui rentre dans la préparation de la fête. C'est la pétanque roquaise. Remercier tous bénévoles, la municipalité, tous les gens qui nous aident pour faire cette fête, et les autres associations qui se joignent à nous pour faire ce week-end de 4 jours.
0: Jérôme Terraine, président du comité des fêtes de la Roquebrune dans le Cantal, merci infiniment d'avoir été avec nous sur ACX, la Roque en fête du 31 juillet au lundi 3 août.
1: Je vous remercie, merci à vous aussi.
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1: Bonjour football, Carlos Cordeiro, le conseiller principal du président de la FIFA, Gianni Infantino, annonce sa démission immédiate. Cet ancien banquier assure qu'il s'oppose catégoriquement au projet de l'instance mondiale du football de créer une société commerciale

0: des hommes, place au peloton féminin qui s'élance pour la 5e édition du Tour de France Femmes ce samedi 1er août entre Lausanne et Nice. 9 jours de course attendent les étoiles du cyclisme féminin pour une édition particulièrement ouverte. Pour la deuxième fois de son histoire récente, le Tour de France Femmes s'élancera d'un pays étranger. Après les Pays-Bas en 2024, ce sera cette fois donc de Suisse avant de franchir le Jura pour rejoindre la Bourgogne. Hier soir, Sébastien Ogier, au volant de sa Toyota, a conforté sa place de leader du classement général du rallye WRC de Finlande, comptant pour le championnat du monde de la spécialité. Juste derrière lui, à la deuxième place, le Britannique Elfyn Evans sur Toyota, l'actuel leader du championnat du monde des pilotes, reste plus que jamais en embuscade, avec un retard de seulement 16-3. C'est la fin de ce Flash Sport, une très bonne journée à notre écoute.
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1: Bonjour, bonjour à tous. Dans l'actualité, l'épisode caniculaire se poursuit ce samedi. Météo France maintient 20 départements vigilance orange entre la vallée du Rhône, le quart sud-est et la Corse. Les températures s'annoncent particulièrement étouffantes, 35 degrés voire 39 attendus par endroit, avec même des pointes à 40 entre le Languedoc et le Var. Si vous êtes sur la route aujourd'hui, attention, c'est le chassé-croisé entre Juilletistes et Aoussiens. Journée classée noire par bison futé sur tout le pays dans le sens des départs. C'est orange pour les retours sur l'ensemble du territoire. Les autoroutes A6, A7 et A10 vont être prises d'assaut. Il est recommandé d'éviter les grands axes avant 15h. Demain, ça restera compliqué pour les départs. Ce sera rouge sur la moitié sud, orange partout ailleurs. Et si vous partez en vacances, justement, à la mer notamment, attention aux noyades entre le 1er mai et le 15 juillet. 274 personnes sont mortes noyées en France. C'est plus que l'an dernier à la même période. Les plus concernés restent les personnes âgées, les adolescents et les enfants. Les secours rappellent l'importance d'apprendre à nager très tôt. Un reportage de Julie Pierret.
2: Léo et Mathéo, 7 ans et 4 ans, prennent des cours de piscine.
3: J'apprends à nager.
4: J'aime bien apprendre le crawl. J'aime bien aller chercher des anneaux sous l'eau. Nager sous l'eau.
2: Le maître nageur leur apprend à sortir de l'eau rapidement avant d'enchaîner quelques mouvements de nage.
5: J'arrive à faire grenouiller mon fusée avec les bras et les jambes et les mains.
6: C'est des gestes pour apprendre avec des brasses.
7: Oui, ça me rassure de savoir nager dans une piscine. Parce que si je me noie, je peux couler. Et j'ai pas envie.
2: Léo a bien compris pourquoi il prend des cours. Il donne même quelques conseils aux enfants qui ont peur d'aller dans l'eau.
8: Je lui dirais, tu mets un pied dans l'eau la première fois. Tu mets un deuxième pied dans l'eau la deuxième fois. Puis tu mets le corps dans l'eau et après tu peux nager. Si t'as pas trop peur, tu peux sauter.
2: Des conseils importants. L'idée, c'est surtout de prendre du plaisir.
9: Ah, j'adore la piscine.
1: Dans l'actualité également, les migrants entrés à Ceuta n'ont pas réussi à quitter l'enclave et à rejoindre le vieux continent. C'est ce qu'assure Bruxelles. Sur les 60 000 personnes recensées, 48 000 ont déjà réintégré le Maroc. Et en sport, c'est au tour des femmes de disputer leur grande boucle. C'est le top départ de la 5e édition du Tour de France Femmes ce samedi. 147 coureuses engagées pour la première étape. Rendez-vous en Suisse avec une boucle de 138 km à Lausanne. Top départ à 14h40. Très bonne journée à tous.
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1: Des nuages en alternance avec des éclaircies, c'est le temps que l'on retrouve sur un large quart nord-est du pays. Aujourd'hui, c'est plus voilé dans le Grand Ouest, sur la moitié sud. Là, on profite d'un ciel bien dégagé dans l'ensemble. Un petit peu de vent dans la vallée du Rhône, aujourd'hui 50 km/h. Pour les températures, le mercure ne dépassera pas les 22 degrés à Brest, 23 à Cherbourg, 25 à Rennes, 27 degrés attendus à La Rochelle, Paris et à Tarbes, 28 à Strasbourg et à Reims, 29 à Bourges, Nice, Bordeaux et Aurillac, 30 à Toulouse, 31 à Limoges, 34 degrés à Perpignan, Montpellier et Ajaccio.

0: Bonjour, aujourd'hui 1er août, 213e jour de l'année, nous fêtons les Alphonse. C'est aussi la fête nationale suisse, la première journée de la semaine mondiale de l'allaitement maternel et la journée internationale de la frite belge. C'est le 1er août 1936 que naissait Yves Saint-Laurent, décédé en juin 2008. En 1941, naissance du parolier Étienne Redagil, disparu en mai 2004, mais aussi naissance de Nathalie Delon, qui elle nous a quittés en janvier 2021. Joyeux anniversaire à Mac Lesgy, né en 1962, à Sam Mendes, né en 1965, à l'hypnotiseur québécois Mesmer, né en 1971, à Mouloud Achour, né en 1980, à Aurel San, né en 1982, et à l'actrice Anna Girardot, née le 1er août 1988. C'est aussi le 1er août 2009 que nous quittait la femme politique philippine Corazon Aquino, née en janvier 1933, et le 1er août 2023 décède Geneviève de Fontenay. La présidente entre 1981 et 2010 du concours Miss France était née en août 1932. Le 1er août 1834, l'esclavage est aboli dans l'ensemble de l'Empire britannique. En 1984, le premier ordinateur personnel est commercialisé. En 1991, la première classe est supprimée dans le métro parisien. 1999 voit la levée de l'embargo décrété en Europe en 1996 sur la viande britannique en raison de la crise de la vache folle. Enfin, le 1er août 2020, la centrale nucléaire de Baraka aux Émirats Arabes Unis est mise en service. C'est la première centrale nucléaire du monde arabe. Le dicton du jour, qui se marie un 1er août, la corde, il se met au cou. Demain, vous penserez à fêter les Julien.
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2: Voici ma sélection télé pour ce samedi 1er août avec ce soir sur TF1 le grand concours présenté par Arthur, spécial 20 ans, avec la participation de Carole Rousseau et Laurence Boccolini, les anciennes animatrices du programme. Sur France 2, Fort Boyard, présenté par Cyril Ferraud à 21h15, avec les Miss ce soir sur le Fort, Camille Serre, Inopoco Devez, aidé par Philippe Risoli. Vous retrouverez à 23h15 le jeu Les Chaises Musicales Infernales présenté par Florent Père. Sur France 3, la série Cassandre. Sur M6, En Famille, la série. Vous retrouverez sur France 4, ADN de Maïwenn avec Fanny Ardant, film. Ce soir sur W9, La Petite Histoire de France avec Maxime Gasteuil, la série et plusieurs épisodes à la suite à partir de 21h10.

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1: Bonjour, bonjour à tous. Dans l'actualité, l'épisode caniculaire se poursuit ce samedi. Météo France maintient 20 départements vigilants orange entre la vallée du Rhône, le quart sud-est et la Corse. Les températures s'annoncent particulièrement étouffantes, 35 degrés voire 39 attendus par endroit, avec même des pointes à 40.

0: entre le Languedoc et le Var. Si vous êtes sur la route aujourd'hui, attention, c'est le chassé-croisé entre Juilletistes et Aoussiens. Journée classée noire par bison futé sur tout le pays dans le sens des départs. C'est orange pour les retours sur l'ensemble du territoire. Les autoroutes A6, A7 et A10 vont être prises d'assaut. Il est recommandé d'éviter les grands axes avant 15h. Demain, ça restera compliqué pour les départs. Ce sera rouge sur la moitié sud, orange partout ailleurs. Et si vous partez en vacances, justement, à la mer notamment, attention aux noyades entre le 1er mai et le 15 juillet. 274 personnes sont mortes noyées en France. C'est plus que l'an dernier à la même période. Les plus concernés restent les personnes âgées, les adolescents et les enfants. Les secours rappellent l'importance d'apprendre à nager très tôt. Un reportage de Julie Pierret.
1: Léo et Mathéo, 7 ans et 4 ans, prennent des cours de piscine.
2: J'apprends à nager.
3: J'aime bien apprendre le crawl. J'aime bien aller chercher des anneaux sous l'eau. Nager sous l'eau.
1: Le maître nageur leur apprend à sortir de l'eau rapidement avant d'enchaîner quelques mouvements de nage.
4: J'arrive à faire grenouiller mon fusée avec les bras et les jambes et les mains.
5: C'est des gestes pour apprendre avec des brasses.
6: Oui, ça me rassure de savoir nager dans une piscine. Parce que si je me noie, je peux couler. Et j'ai pas envie.
1: Léo a bien compris pourquoi il prend des cours. Il donne même quelques conseils aux enfants qui ont peur d'aller dans l'eau.
7: Je lui dirais, tu mets un pied dans l'eau la première fois. Tu mets un deuxième pied dans l'eau la deuxième fois. Puis tu mets le corps dans l'eau et après tu peux nager. Si t'as pas trop peur, tu peux sauter.
1: Des conseils importants. L'idée, c'est surtout de prendre du plaisir.
8: Ah, j'adore la piscine.
0: Dans l'actualité également, les migrants entrés à Ceuta n'ont pas réussi à quitter l'enclave et à rejoindre le vieux continent, c'est ce qu'assure Bruxelles. Sur les 60 000 personnes recensées, 48 000 ont déjà réintégré le Maroc. Et en sport, c'est au tour des femmes de disputer leur grande boucle. C'est le top départ de la 5e édition du Tour de France Femmes ce samedi. 147 coureuses engagées pour la première étape. Rendez-vous en Suisse avec une boucle de 138 km à Lausanne. Top départ à 14h40. Très bonne journée à tous.
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13: En ce premier jour du mois d'août, le temps s'annoncera beau et chaud. Ensoleillement souvent dans un ciel bien dégagé. Côté température en Xaintry, on attendra entre 15 et 25 degrés. Quant au maximal, elles varieront de 27 à 33 degrés. Les vents soutenus arriveront de nord-nord-est, puis d'est-nord-est. Il fera 30 degrés à Hautefage et 32 à Biars-sur-Cère dans le Lot.
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1: ACX, bonjour. C'est le comité des fêtes de Forges qui vous parle. Samedi 8 août, sur l'ancien stade, derrière le car park à Forges, se tiendra le repas au bord de l'eau. Cette année, c'est melon, jambon, paella et tarte aux abricots. La soirée sera animée par Angel's Karaoke. Vous pourrez chanter faux et danser. Tout cela pour 20 euros ou 14 pour les moins de 12 ans. Réservation avant le 1er août au 06 37 56 55 07. Paella Karaoke à Forges ce samedi 8 août à partir de 19h. Parking sur le stade.
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Bonjour à tous, l'essentiel de l'actualité avec cet épisode caniculaire qui se poursuit ce samedi. Météo France maintient 20 départements vigilance orange entre la vallée du Rhône, le quart sud-est et la Corse. Les températures s'annoncent particulièrement étouffantes, entre 35 et 39 degrés attendus, avec des pointes à 40 degrés entre le Languedoc et le Var. Sur le front des incendies dans le Var, le feu du Gros Brissillon a repris en intensité à cause du Mistral. En à peine 6 heures, les flammes ont déjà parcouru 1000 hectares, 2500 personnes ont dû être évacuées et un village confiné. D'importants moyens sont sur place, près de 700 pompiers mobilisés, des renforts sont attendus. En Gironde, le feu n'est pas encore fixé, mais la situation s'améliore. Près de 200 000 personnes ont été autorisées à rentrer chez elles. Les migrants entrés à Ceuta n'ont pas réussi à quitter l'enclave et à rejoindre le vieux continent, c'est ce qu'assure Bruxelles. Sur les 60 000 personnes recensées, 48 000 ont déjà réintégré le Maroc. En France, le ministre de l'Intérieur a annoncé le renforcement du contrôle à la frontière avec l'Espagne. Et en

0: Cyclisme, c'est au tour des femmes de disputer leur grande boucle, le top départ de la 5e édition du Tour de France Femmes ce samedi. 147 coureuses engagées. La première étape, c'est en Suisse. Une boucle de 138 km à Lausanne. Départ à 14h40.
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2: Bonjour à vous tous, les boutons de nacre, c'est reparti ce matin pour une heure d'accordéon. Mais oui, les boutons de nacre sont de retour sur votre radio de la Xintrie, 90.9 pour Argenta, vallée de la Dordogne, et 98.7 pour Saint-Privat et la Haute Xintrie. Et acx-19.fr pour Internet. Merci à toutes et à tous pour votre fidélité et à Christian et Gert à la réalisation technique de l'émission. Nous restons à Argenta avec le formidable groupe vocal Les Goja del Porti et deux titres de leur dernier double CD, La Meizu de Teresa. Hommage au regretté Altero Betti avec Le Temps des Gabariers et Se Canto traditionnel. Messieurs du groupe Les Goja del Porti.

C'est dans les Monédières, du côté de Chaumeil, qu'il a fait une grande partie de sa carrière d'accordéoniste et de compositeur. Christian Pechel, hommage à lui pour l'ensemble de son œuvre. « Il y a du flonflon dans mon accordéon », disait-il, et c'est l'intitulé de l'un de ses très nombreux CD et DVD, duquel nous écoutons ce soir « C'est la fiesta », un passo marche et tango dans la nuit, Monsieur Christian Pechel.

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1: Allez, un petit tour en Normandie avec Franck Villain qui a représenté sa belle région au Grand Festival de Chamberet en 2025, accompagné de sa chanteuse Mélodie. Et de son CD 1, 2, 3 Musette, il nous amène sous le ciel de Normandie et c'est une valse. Et Adriatique, un boléro. Mélodie et Franck Villain.

est toujours en Normandie avec le super tonique Emilio Corfa, qui crie haut et fort « Vive la Normandie !» dans le département de la Manche, au Ménil-Garnier très précisément. Il a lui aussi représenté plusieurs fois sa région à Chamboré, roi du bal et d'été dansant, et surtout de l'ambiance. C'est parti avec une marche « Vive le Calva !» avec modération bien sûr, suivi de « Quand les pommiers refleuriront », un slow, et de la Java du Cotentin, Monsieur Emilio Corfa.

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2: Et maintenant, demi-tour, et juste à côté, nous avons Paris et la région Île-de-France, que Delphine Lemoine représentera à Chamboré le samedi 17 octobre dans le Tour de France de l'accordéon. En attendant sa prestation, elle nous interprète La Magicienne, une valse, ensuite Poema, un tango, et Western Buffalo, un country. Madame Delphine Lemoine.

Et encore Paris et l'Île-de-France avec un hommage au grand Maurice l'Archange qui a tant fait pour la recherche de nouveaux talents de l'instrument. Les petits prodiges de l'accordéon, les filles aux doigts d'or et bien d'autres. De l'un de ses innombrables CD et DVD, Un dimanche à la guinguette, volume 3, nous écoutons Laisse tomber le disco, une marche, puis Une rose pour Sandra, un boléro, et A comme accordéon, une valse. Monsieur Maurice l'Archange avec Marc Pascal au chant.

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1: Pour danser dans votre région, les mélodies de Nacre, zone de la Solane à Tulle. Demain, t'es dansant de 14h30 à 19h30 avec l'orchestre de Baptiste Auclair. Et lundi, Sébastien Chazel. Réservation au 07 63 94 37 77. Le jeudi 6 août à Chomeil, gala d'accordéon en fête, de 9h30 à 18h, avec l'orchestre de Mathieu Martini et de nombreux accordéonistes participants. Le lundi 3 août à La Roquebrou, soirée dansante avec Yannick Lébreau, à la salle polyvalente proposée par l'Amicale des aînés, entrée 6 euros. Lundi 3 août à Biars, fête le soir et repas dansant. Et le 8 août à Lentillac, du COS, fête et repas dansant le soir avec l'orchestre de Gérard Gouni. Mercredi 5 août, à la Guinguette du Tolerme à Gorce, t'es dansant à 14h30 avec l'orchestre de Nicolas Grandfils. Et le 13 août, Manu Blanchet. Repas sur réservation au 07 86 17 72 01. C'est fini pour aujourd'hui. Bon week-end à toutes et à tous.

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1: Bonjour, bonjour à tous. Dans l'actualité, après avoir été ravivé, l'incendie dans le Var reste stable ce samedi. Le préfet annonce qu'il n'a pas progressé grâce à l'action des pompiers. Hier, le feu a parcouru 1000 hectares en seulement 6 heures, attisé par le vent. Des renforts sont attendus sur place aujourd'hui. En Gironde, le méga-feu de 42 000 hectares n'est toujours pas fixé, mais reste contenu. 200 000 personnes ont été autorisées à rentrer chez elles. C'est le grand chassé-croisé entre juilletistes et haussiens aujourd'hui. Une journée classée noire sur les routes. Dans le sens des départs, c'est orange pour les retours. Dans le même temps, l'épisode caniculaire se poursuit ce samedi. Météo France maintient 20 départements en vigilance orange entre la vallée du Rhône, le quart sud-est et la Corse. Nouveau record absolu dans les prisons françaises. Au 1er juillet dernier, la France comptait 89 446 détenus pour seulement 63 289 places, soit une densité carcérale de 141%. Face à cette surpopulation chronique, près de 7 900 matelas là sont posés à même le sol. Le ministère de la Justice promet l'ouverture de 3000 places modulaires d'ici 2027. Les migrants entrés à Ceuta n'ont pas réussi à quitter l'enclave et à rejoindre le vieux continent, c'est ce qu'assure Bruxelles. Sur les 60 000 personnes recensées, 48 000 auraient déjà réintégré le Maroc. En France, le ministre de l'Intérieur a annoncé hier le renforcement du contrôle à la frontière avec l'Espagne. C'est la première étape

0: du Tour de France Femmes 2026. Aujourd'hui, une boucle de 138 km à Lausanne, en Suisse. La tenante du titre est française, c'est Pauline Ferrand-Prévot. Elle compte bien conserver son maillot jaune à l'arrivée à Nice le 9 août prochain. Mais attention à la concurrence qui est rude. Demi Vollering ou encore Marlène Rösser. En tout, 21 équipes engagées. Et c'est une chance d'avoir une version féminine de la grande boucle pour Dimitri Tordeau, champion français d'enduro.
1: C'est important de montrer que les femmes aussi peuvent faire la même chose que les garçons, que ce soit aussi mis en avant, parce qu'elles font exactement la même chose, le même parcours, la même difficulté. Je trouve ça vraiment bien que aussi ce soit pas qu'un sport d'hommes, c'est aussi un sport de femmes, et que les femmes peuvent aussi réussir à faire du vélo et peuvent aussi montrer que c'est intéressant à regarder et à suivre, et que c'est une chance, et que c'est aussi impressionnant que les garçons. Donc quand je vois Pauline monter le col d'Aise, aller viser où elle va, elle battrait plus d'un garçon, il y a pas de doute.
0: Des propos recueillis par Miline Desbacs, un Tour de France femme marqué par l'ascension à venir du Mont Ventoux. Toutes les étapes sont à suivre sur France Télévisions. Voilà pour l'actualité, très bonne journée à tous.
2: Fin de l'actualité et tout de suite la météo.
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5: En ce premier jour du mois d'août, le temps s'annoncera beau et chaud. Ensoleillement souvent dans un ciel bien dégagé. Côté température en Xaintrie, on attendra entre 15 et 25 degrés. Quant au maximal, elles varieront de 27 à 33 degrés. Les vents soutenus arriveront de nord-nord-est, puis d'est-nord-est. Il fera 30 degrés à Hautefage et 32 à Biars-sur-Cère dans le Lot.
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1: Bonjour à tous, l'essentiel de l'actualité. Après avoir été ravivé, l'incendie dans le Var reste stable ce samedi. Le préfet annonce qu'il n'a pas progressé grâce à l'action des pompiers. Hier, le feu a parcouru 1000 hectares en seulement 6 heures, attisé par le vent. Des renforts sont attendus sur place aujourd'hui. En Gironde, le méga-feu de 42 000 hectares n'est toujours pas fixé, mais reste contenu. C'est le grand chassé-croisé entre juilletistes et haussiens ce 1er août. Une journée classée noire sur les routes pour les départs, orange pour les retours. Dans le même temps, l'épisode canicule lui se poursuit ce samedi. Météo France maintient 20 départements en vigilance orange entre la vallée du Rhône, le quart sud-est et la Corse. Nouveau record absolu dans les prisons françaises. Au 1er juillet, la France comptait 89 446 détenus pour seulement 63 289 places, soit une densité de 141%. Face à cette surpopulation chronique, près de 7 900 matelas sont désormais posés à même le sol. Le ministère de la Justice promet l'ouverture de 3 000 places modulaires d'ici 2027. Et puis un revers majeur pour le patron du foot mondial face aux menaces d'un boycott historique de la Coupe du Monde 2030. Le président de la FIFA abandonne son projet de filiale commerciale ouverte aux fonds privés. L'objectif était de lever 4,2 milliards de dollars.
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0: Billac est, avec la commune de Lyourdres, une des deux communes les plus au sud du département de la Corrèze. Limitrophe du Lot, elle est située entre 125 et 285 mètres d'altitude, dans la vallée de la Dordogne kercinoise. Elle ne fait que 7 km² et deux cours d'eau la traversent, le Palsou, affluent de la Dordogne, et le ruisseau de Ly. L'origine du nom Billac pourrait venir du mot occitan d'origine gauloise, billa, tronc d'arbre, tout simplement, billo en français, et pourrait désigner un endroit planté d'arbres. Billomagos, en gaulois, a la signification de champ de l'arbre. Cela pourrait aussi provenir du nom d'une personne, Billacus, Billio, prénom gaulois, ou encore d'une famille du XIIe siècle, du nom de Béliag, bourgeois de Beaulieu d'ailleurs. Billac s'est longtemps écrit Billac, 2LAC, et c'est le 14 août 2007, par un décret du ministère de l'Intérieur, que la commune a changé d'orthographe pour s'écrire Billac, B-I-L-H-A-C. Le plus étrange dans ce décret, c'est que la première demande de ce changement d'orthographe datait de 1880. L'orthographe du nom a d'ailleurs souvent changé. Ainsi, au XVIIe siècle, on l'écrivait Béliac, B-E-L-I-A-C, et en témoigne l'inscription sur une tombe dans le cœur même de l'église, Claude Faber, curé de Béliac, en 1636, une tombe qui a, depuis le XIXe siècle, été transportée au cimetière de l'époque et qui a ensuite été transformée en une croix aux armes du défunt. Et l'histoire de cette tombe est originale. Ce prêtre, curé de la paroisse, voulait être inhumé au sein de l'église et aurait fait préparer sa tombe bien en avance, en 1635, mais il vécut encore 30 ans et ne mourut qu'en 1665. La date indiquée alors sur la tombe était donc erronée. L'église de Billac, très ancienne et de style roman, elle est dédiée à Saint-Martin. Non loin du bourg se trouve un ancien cimetière carolingien où Martré. Le cœur de l'église serait la partie la plus ancienne de l'édifice et elle a dû être agrandie au moins deux reprises, au XVe siècle avec l'ouverture d'une chapelle au flanc sud de la nef et au XIXe siècle avec un bas-côté au nord. Il existait à Billac une famille de Lémoni qui se faisait appeler aussi Billac et qui fut anoblie au XIVe siècle et ce ne fut pas sans quelques tiraillements. Au milieu du XVe siècle, un certain Élie de Lémoni, dit aussi Billac, voulut faire construire une maison forte non loin de l'église, au nord-est une maison dotée d'une tour avec canonnière et mâchicoulis, signe marquant de son indépendance et surtout de sa noblesse. Mais le vicomte de Turenne, dont il dépendait, ne l'entendit pas de cette oreille. Il fit arrêter les travaux et notre Lémoni Billac dut envoyer son fils faire hommage au vicomte pour avoir le droit de poser enfin le toit de sa tour. En revanche, il dut fermer les canonnières et renoncer au mâchicoulis. Pourtant, il reste encore aujourd'hui les traces de ses travaux dans la tour ronde, toujours debout au cœur du village, adossée à un château du XVIIe siècle, aujourd'hui propriété privée. En 1866, le propriétaire de ce château, un certain Bonneval, à qui l'on doit la restauration et la préservation surtout de l'édifice, voulut faire creuser les fondations d'un mur entre le château et l'église et il trouva un véritable trésor. Le trou, creusé sur le terrain de l'ancien cimetière, mit au jour 94 monnaies anciennes, datant vraisemblablement des 11e ou 12e siècles et portant le nom de la cité de Limoges. Les habitants de Billac sont appelés les Billacoises et les Billacois et Billac comptait en 2019 250 habitants.
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1: Bonjour, bonjour à tous. Dans l'actualité, après avoir été ravivé, l'incendie dans le Var reste stable ce samedi. Le préfet annonce qu'il n'a pas progressé grâce à l'action des pompiers. Hier, le feu a parcouru 1000 hectares en seulement 6 heures, attisé par le vent. Des renforts sont attendus sur place aujourd'hui. En Gironde, le méga-feu de 42 000 hectares n'est toujours pas fixé, mais reste contenu. 200 000 personnes ont été autorisées à rentrer chez elles. C'est le grand chassé-croisé entre juilletistes et haussiens aujourd'hui. Une journée classée noire sur les routes. Dans le sens des départs, c'est orange pour les retours. Dans le même temps, l'épisode caniculaire se poursuit ce samedi. Météo France maintient 20 départements en vigilance orange entre la vallée du Rhône, le quart sud-est et la Corse. Nouveau record absolu dans les prisons françaises. Au 1er juillet dernier, la France comptait 89 446 détenus pour seulement 63 289 places, soit une densité carcérale de 141%. Face à cette surpopulation chronique, près de 7 900 matelas sont posés à même le sol. Le ministère de la Justice promet l'ouverture de 3000 places modulaires d'ici 2027. Les migrants entrés à Ceuta n'ont pas réussi à quitter l'enclave et à rejoindre le vieux continent, c'est ce qu'assure Bruxelles. Sur les 60 000 personnes recensées, 48 000 auraient déjà réintégré le Maroc. En France, le ministre de l'Intérieur a annoncé hier le renforcement du contrôle à la frontière avec l'Espagne. C'est la première étape du Tour de France Femmes 2026. Aujourd'hui, une boucle de 138 km à Lausanne, en Suisse. La tenante du titre est française, c'est Pauline Ferrand-Prévot. Elle compte bien conserver son maillot jaune à l'arrivée à Nice le 9 août prochain. Mais attention à la concurrence qui est rude, Demi Vollering ou encore Marlène Rosser, en tout 21 équipes engagées. Et c'est une chance d'avoir une version féminine de la grande boucle pour Dimitri Tordeau, champion français d'enduro.
2: C'est important de montrer que les femmes aussi peuvent faire la même chose que les garçons, que ce soit aussi mis en avant, parce qu'elles font exactement la même chose, le même parcours, la même difficulté. Je trouve ça vraiment bien que aussi ce soit pas qu'un sport d'homme.

0: c'est aussi un sport de femmes et que les femmes peuvent aussi réussir à faire du vélo et peuvent aussi montrer que c'est intéressant à regarder et à suivre et que c'est une chance et que c'est aussi impressionnant que les garçons. Donc quand je vois Pauline monter le col d'Aise, aller viser où elle va, elle battrait plus d'un garçon, hein, y a pas de doute.
1: Des propos recueillis par Myline Desbacq, un Tour de France femme marqué par l'ascension à venir du Mont Ventoux. Toutes les étapes sont à suivre sur France Télévisions. Voilà pour l'actualité, très bonne journée à tous.
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0: C'est l'heure de la chronique de Christophe afin de savoir quels sont les programmes télé pour ce soir.
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2: Voici ma sélection télé pour ce samedi 1er août avec ce soir sur TF1 le grand concours présenté par Arthur, spécial 20 ans, avec la participation de Carole Rousseau et Laurence Boccolini, les anciennes animatrices du programme. Sur France 2, Fort Boyard, présenté par Cyril Ferraud à 21h15, avec les Miss ce soir sur le Fort, Camille Serre, Inopoco Devez, aidé par Philippe Risoli. Vous retrouverez à 23h15 le jeu Les Chaises Musicales Infernales présenté par Florent Père. Sur France 3, la série Cassandre. Sur M6, En Famille, la série. Vous retrouverez sur France 4, ADN de Maïwenn avec Fanny Ardant, film. Ce soir sur W9, La Petite Histoire de France avec Maxime Gasteuil, la série et plusieurs épisodes à la suite à partir de 21h10. Sur TFX, Incroyable Mariage Gitan. Sur Gulli, Le Grand Jeu des Années Club Dorothée présenté par Nicole Ferroni et Jackie. Sur TF1, série film Joséphine Ange Gardien. Enfin sur RMC Life, vous retrouverez Europa Park, Rue Lantica, Plongeon dans le parc aquatique XXL. Documentaire, bon zapping.
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1: Bonjour à tous, l'essentiel de l'actualité. Après avoir été ravivé, l'incendie dans le Var reste stable ce samedi. Le préfet annonce qu'il n'a pas progressé grâce à l'action des pompiers. Hier, le feu a parcouru 1000 hectares en seulement 6 heures, attisé par le vent. Des renforts sont attendus sur place aujourd'hui. En Gironde, le méga-feu de 42 000 hectares n'est toujours pas fixé, mais reste contenu. C'est le grand chassé-croisé entre juilletistes et haussiens. Ce 1er août, une journée classée noire sur les routes pour les départs, orange pour les retours. Dans le même temps, l'épisode canicule. Lui se poursuit ce samedi. Météo France maintient 20 départements en vigilance orange entre la vallée du Rhône, le quart sud-est et la Corse. Nouveau record absolu dans les prisons françaises. Au 1er juillet, la France comptait 89 446 détenus pour seulement 63 289 places, soit une densité de 141%. Face à cette surpopulation chronique, près de 7 900 matelas sont désormais posés à même le sol. Le ministère de la Justice promet l'ouverture de 3 000 places modulaires d'ici 2027. Et puis un revers majeur pour le patron du foot mondial face aux menaces d'un boycott historique de la Coupe du Monde 2030. Le président de la FIFA abandonne son projet de filiale commerciale ouverte aux fonds privés. L'objectif était de lever 4,2 milliards de dollars.
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1: Bonjour à tous, l'essentiel de l'actualité. Après avoir été ravivé, l'incendie dans le Var reste stable ce samedi. Le préfet annonce qu'il n'a pas progressé grâce à l'action des pompiers. Hier, le feu a parcouru 1000 hectares en seulement 6 heures, attisé par le vent. Des renforts sont attendus sur place aujourd'hui. En Gironde, le méga-feu de 42 000 hectares n'est toujours pas fixé, mais reste contenu. C'est le grand chassé-croisé entre juilletistes et haussiens ce 1er août. Une journée classée noire sur les routes pour les départs, orange pour les retours. Dans le même temps, l'épisode canicule lui se poursuit ce samedi. Météo France maintient 20 départements en vigilance orange entre la vallée du Rhône, le quart sud-est et la Corse. Nouveau record absolu dans les prisons françaises. Au 1er juillet, la France comptait 89 446 détenus pour seulement 63 289 places, soit une densité de 141%. Face à cette surpopulation chronique, près de 7 900 matelas sont désormais posés à même le sol. Le ministère de la Justice promet l'ouverture de 3000 places modulaires d'ici 2027. Et puis un revers majeur pour le patron du foot mondial face aux menaces d'un boycott historique de la Coupe du Monde 2030. Le président de la FIFA abandonne son projet de filiale commerciale ouverte aux fonds privés. L'objectif était de lever 4,2 milliards de dollars.
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1: Des nuages en alternance avec des éclaircies, c'est le temps que l'on retrouve sur un large quart nord-est du pays. Aujourd'hui, c'est plus voilé dans le Grand Ouest, sur la moitié sud. Là, on profite d'un ciel bien dégagé dans l'ensemble. Un petit peu de vent dans la vallée du Rhône, aujourd'hui 50 km/h. Pour les températures, le mercure ne dépassera pas les 22 degrés à Brest, 23 à Cherbourg, 25 à Rennes, 27 degrés attendus à La Rochelle, Paris et à Tarbes, 28 à Strasbourg et à Reims, 29 à Bourges, Nice, Bordeaux et Aurillac, 30 à Toulouse, 31 à Limoges, 34 degrés à Perpignan, Montpellier et Ajaccio.
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0: Merci d'être avec nous sur ACX, le comité des fêtes de la Roquebrune dans le Cantal vous accueille durant 4 jours à partir de ce vendredi 31 juillet au matin et jusqu'au lundi soir 3 août pour une nouvelle édition de la Roque en fête. À cette occasion, nous accueillons sur ACX Jérôme Terraine, président du comité. Jérôme Terraine, la Roque en fête, c'est tous les premiers week-ends du mois d'août et chaque année, on retrouve les fondamentaux. La fête foraine, les portes ouvertes de la poterie, la déambulation de Banda, le défilé d'OVNI.
1: Ah oui, chaque année, bon, c'est à peu près pareil. On change des groupes et tout ça. Bon, cette année, par rapport à l'édition de l'année dernière, il n'y a pas un gros changement. Voilà, bon, aussi là où on... Il y a une importance, c'est le tournoi de pétanque le vendredi soir qui a été victime de son succès l'année dernière où on a eu beaucoup trop de monde. Chose, donc on a limité les places cette année. Après le samedi, on a à nouveau le tournoi de Sixte l'après-midi. Un spectacle pour enfants aussi. Le soir, on a un concert au château avec le groupe Obvi, avec de la restauration et du snacking sur place. Une retraite au flambeau et après le temps fort de la journée de samedi, c'est la soirée du bal avec Sébastien Bibal, soirée podium Equinox jusqu'à 4h du matin. Après le temps fort du week-end, pour le dimanche, c'est l'animation, un peu comme on peut voir à Argentat tout sous le pont, dans une moindre importance, c'est quand même, puisqu'on a moins d'embarcations sur la serre, donc nous on appelle ça des ovnis. Ça, ce sera le dimanche après-midi. Après, en fin d'après-midi, suite à la remise des prix, on a un apéro-concert avec le groupe Fish Gordon, qui est plutôt rock alternatif. Après, on a le lundi, le traditionnel massacre aux toupines. Ça reste une tradition à la Roquebrune,
0: oui.
1: Un peu comme les piñatas pour les enfants. Et le soir, on a un bal pour les aînés. La chose nouvelle cette année, on a une grande tombola pour gagner un Vespa d'une valeur de 4 500 € cette année.
0: Par quelle troupe de théâtre sera animé le spectacle enfant de samedi après-midi?
1: Ce sera un micro-cirque, on va dire. Ça s'appelle le Cirque Tout à Faire, présenté par la troupe Amario. Et il y aura aussi un atelier de maquillage pour les enfants.
0: La déambulation de la banda, qu'en est-il cette année?
1: Oui, alors cette année, on a changé de banda. On avait traditionnellement, on a eu pendant quelques années la banda de Brasseil. Cette année, oui. C'est une banda qui nous vient de l'Hérault, qui s'appelle la Pena les Improvistes. Voilà, donc déambulation à l'heure de l'apéritif, entre 18h et 19h30. Après, descendra dans les rues du village. De 21h à 23h, elle sera au château. Et après, elle suivra la retraite au flambeau à 22h pour arriver jusqu'à la 23h, la soirée du bal.
0: Tous les ans, vous ouvrez les portes à la poterie.
1: Oui, mais c'est la poterie, c'est quand même une vieille tradition à la Roquebrune, d'où le massacre des toupines qui, à la base, se faisait avec les déchets de la poterie sur toute l'année, les pièces qu'on ne pouvait pas vendre, qui finissaient cassées par les enfants lundi matin, alors remplies de surprises, de bonbons et autres farines, voilà, qui est bien évidemment suivi. C'est un bon moment pour les enfants. On a généralement 50 ou 60 enfants qui viennent casser des toupines le lundi matin.
0: Oh, c'est magnifique.
1: Oui, exactement. Et le dimanche midi, on a aussi la Rocaille, l'association La Rocaille. C'est la même association qui fait le trail si réputé de la Roquebrune, qui fait un apéro guinguette dimanche après-midi aussi, oui. Dans les jardins de la mairie. Il y a encore une autre association qui rentre dans la préparation de la fête. C'est la pétanque roquaise. Remercier tous les bénévoles, la municipalité, tous les gens qui nous aident pour faire cette fête et les autres associations qui se joignent à nous pour faire ce week-end de 4 jours.
0: Jérôme Terraine, président du comité des fêtes de la Roquebrune dans le Cantal, merci infiniment d'avoir été avec nous sur ACX, la Roque en fête du 31 juillet au lundi 3 août.
1: Je vous remercie, merci à vous aussi.
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1: Bonjour à tous, l'essentiel de l'actualité. Après avoir été ravivé, l'incendie dans le Var reste stable ce samedi. Le préfet annonce qu'il n'a pas progressé grâce à l'action des pompiers. Hier, le feu a parcouru 1000 hectares en seulement 6 heures, attisé par le vent. Des renforts sont attendus sur place aujourd'hui. En Gironde, le méga-feu de 42 000 hectares n'est toujours pas fixé, mais reste contenu. C'est le grand chassé-croisé entre juilletistes et haussiens ce 1er août. Une journée classée noire sur les routes pour les départs, orange pour les retours. Dans le même temps, l'épisode canicule lui se poursuit ce samedi. Météo France maintient 20 départements en vigilance orange entre la vallée du Rhône, le quart sud-est et la Corse. Nouveau record absolu dans les prisons françaises. Au 1er juillet, la France comptait 89 446 détenus pour seulement 63 289 places, soit une densité de 141%. Face à cette surpopulation chronique, près de 7 900 matelas sont désormais posés à même le sol. Le ministère de la Justice promet l'ouverture de 3000 places modulaires d'ici 2027. Et puis un revers majeur pour le patron du foot mondial face aux menaces d'un boycott historique de la Coupe du Monde 2030. Le président de la FIFA abandonne son projet de filiale commerciale ouverte aux fonds privés. L'objectif était de lever 4,2 milliards de dollars.
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1: Des nuages en alternance avec des éclaircies, c'est le temps que l'on retrouve sur un large quart nord-est du pays. Aujourd'hui, c'est plus voilé dans le Grand Ouest, sur la moitié sud. Là, on profite d'un ciel bien dégagé dans l'ensemble. Un petit peu de vent dans la vallée du Rhône, aujourd'hui 50 km/h. Pour les températures, le mercure ne dépassera pas les 22 degrés à Brest, 23 à Cherbourg, 25 à Rennes, 27 degrés attendus à La Rochelle, Paris et à Tarbes, 28 à Strasbourg et à Reims, 29 à Bourges, Nice, Bordeaux et Aurillac, 30 à Toulouse, 31 à Limoges, 34 degrés à Perpignan, Montpellier et Ajaccio.
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1: Bonjour à tous, l'essentiel de l'actualité. Après avoir été ravivé, l'incendie dans le Var reste stable ce samedi. Le préfet annonce qu'il n'a pas progressé grâce à l'action des pompiers. Hier, le feu a parcouru 1000 hectares en seulement 6 heures, attisé par le vent. Des renforts sont attendus sur place aujourd'hui. En Gironde, le méga-feu de 42 000 hectares n'est toujours pas fixé, mais reste contenu. C'est le grand chassé-croisé entre juilletistes et haussiens ce 1er août. Une journée classée noire sur les routes pour les départs, orange pour les retours. Dans le même temps, l'épisode canicule lui se poursuit ce samedi. Météo France maintient 20 départements en vigilance orange entre la vallée du Rhône, le quart sud-est et la Corse. Nouveau record absolu dans les prisons françaises. Au 1er juillet, la France comptait 89 446 détenus pour seulement 63 289 places, soit une densité de 141%. Face à cette surpopulation chronique, près de 7 900 matelas sont désormais posés à même le sol. Le ministère de la Justice promet l'ouverture de 3000 places modulaires d'ici 2027. Et puis un revers majeur pour le patron du foot mondial face aux menaces d'un boycott historique de la Coupe du Monde 2030. Le président de la FIFA abandonne son projet de filiale commerciale ouverte aux fonds privés. L'objectif était de lever 4,2 milliards de dollars.
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6: Des averses orageuses pourraient avoir lieu dans la soirée en Xaintrie. Demain, les températures iront de 17 à 26 degrés. Des rafales de vent à 40 km/h sont attendues dans l'après-midi. Il fera 25 degrés à La Roquebrue et 26 à Altillac. Bonne fin de journée sur ACX.
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0: Bison Futé a comptabilisé plus de 1000 km de bouchons ce samedi à la mi-journée pour le chassé-croisé entre Juilletiste et Aoussien. Les autoroutes A7 et A9 étaient particulièrement saturées et le trafic s'annonce encore difficile ce dimanche avec une journée classée rouge dans toute la moitié sud du pays pour les départs. Le feu est désormais fixé en Gironde. Plus de 208 000 personnes ont pu rentrer chez elles et le trafic ferroviaire a pu reprendre au sud de Bordeaux ce samedi. En revanche, la situation reste critique dans le Var. Les pompiers luttent toujours contre le feu du Gros Bessillon. Le département affronte bien des conditions météo exceptionnelles avec du vent, une sécheresse extrême et des températures caniculaires. Ce samedi était une journée classée à très haut risque d'après le ministre de l'Intérieur, Laurent Nunez. Le maintien de la vigilance orange canicule par Météo France sur une vingtaine de départements dans l'Est et le Sud-Est pour ce dimanche. Ce samedi, le mercure a atteint par endroits jusqu'à 40 degrés dans le Var, par exemple. Le choc à Metz, dans l'Hérault, les corps sans vie d'une femme de 90 ans et de sa fille d'une cinquantaine d'années ont été retrouvés vendredi dans leur maison. Les deux victimes étaient mortes depuis plusieurs semaines, d'après les premiers éléments. Pour l'instant, aucune piste n'est privilégiée. Le parquet de Montpellier a ouvert une enquête. Après la crise migratoire à Ceuta, 22 pays de l'UE comme l'Allemagne, l'Italie et le Danemark demandent une visioconférence d'urgence avec les différents ministres de l'Intérieur européens. Ils exigent une réponse coordonnée pour empêcher que ça ne se reproduise. La France, elle, n'a pas signé l'appel mais a déjà annoncé renforcer ses contrôles à la frontière avec l'Espagne. Nombreux records de frappes russes sur l'Ukraine en juillet. Selon une analyse de l'AFP, Moscou a tiré 376 missiles le mois dernier, soit plus du double qu'en juin. La majorité de ces attaques a visé Kiev, où des nouvelles frappes ont fait au moins 10 morts la nuit dernière. Face à l'escalade, l'Ukraine réclame à Washington plus de moyens pour se défendre. Et puis, en basket, coup de tonnerre dans le basket français. L'AS Monaco, champion de France en titre, est exclu de la Betclic Elite, mais aussi d'Elite 2. La fédération a confirmé la sanction ce samedi, et c'est en raison en fait de gros problèmes financiers au niveau du club. La Roca Team n'a pas apporté les garanties nécessaires et prépare déjà un recours devant le Comité National Olympique pour tenter de sauver sa place. Voilà pour l'essentiel de l'actualité. C'est la fin de ce flash. Très bonne soirée à tous.
1: C'est la fin de ce flash. Rendez-vous dans une heure.
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5: Des averses orageuses pourraient avoir lieu dans la soirée en Xaintrie. Demain, les températures iront de 17 à 26 degrés. Des rafales de vent à 40 km/h sont attendues dans l'après-midi. Il fera 25 degrés à La Roquebrue et 26 à Altillac. Bonne fin de journée sur ACX.
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2: Voici ma sélection télé pour ce samedi 1er août avec ce soir sur TF1 le grand concours présenté par Arthur, spécial 20 ans, avec la participation de Carole Rousseau et Laurence Boccolini, les anciennes animatrices du programme. Sur France 2, Fort Boyard, présenté par Cyril Ferraud à 21h15, avec les Miss ce soir sur le Fort, Camille Serre, Inopoco Devez, aidé par Philippe Risoli. Vous retrouverez à 23h15 le jeu Les Chaises Musicales Infernales présenté par Florent Père. Sur France 3, la série Cassandre. Sur M6, En Famille, la série. Vous retrouverez sur France 4, ADN de Maïwenn avec Fanny Ardant, film. Ce soir sur W9, La Petite Histoire de France avec Maxime Gasteuil, la série et plusieurs épisodes à la suite à partir de 21h10. Sur

0: Épinange Gardien. 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Documentaire, bon zapping.
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1: ACX, bonjour. 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Parking sur le stade.
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1: Bonsoir, bonsoir à tous. Dans l'actualité, ça n'a pas manqué. Alors que la journée était classée noire pour les départs en vacances, eh bien, Bison Futé a comptabilisé.

0: Avec du vent, une sécheresse extrême et des températures caniculaires. Ce samedi est une journée classée à très haut risque d'après le ministre de l'Intérieur, Laurent Nunez. Le maintien de la vigilance orange canicule par Météo France sur une vingtaine de départements dans l'Est et le Sud-Est pour ce dimanche. Ce samedi, le mercure a atteint par endroits jusqu'à 40 degrés dans le Var, par exemple. Le choc à Metz, dans l'Hérault, les corps sans vie d'une femme de 90 ans et de sa fille d'une cinquantaine d'années ont été retrouvés vendredi dans leur maison. Les deux victimes étaient mortes depuis plusieurs semaines d'après les premiers éléments. Pour l'instant, aucune piste n'est privilégiée. Le parquet de Montpellier a ouvert une enquête. Après la crise migratoire à Ceuta, 22 pays de l'UE comme l'Allemagne, l'Italie et le Danemark demandent une visioconférence d'urgence avec les différents ministres de l'Intérieur européens. Ils exigent une réponse coordonnée pour empêcher que ça ne se reproduise. La France, elle, n'a pas signé l'appel mais a déjà annoncé renforcer ses contrôles à la frontière avec l'Espagne. Nombre record de frappes russes sur l'Ukraine en juillet. Selon une analyse de l'AFP, Moscou a tiré 376 missiles le mois dernier, soit plus du double qu'en juin. La majorité de ces attaques a visé Kiev, où des nouvelles frappes ont fait au moins 10 morts la nuit dernière. Face à l'escalade, l'Ukraine réclame à Washington plus de moyens pour se défendre. Et puis, en basket, coup de tonnerre dans le basket français. L'AS Monaco, champion de France en titre, est exclu de la Betclic Elite, mais aussi d'Elite 2. La fédération a confirmé la sanction ce samedi, et c'est en raison en fait de gros problèmes financiers au niveau du club. La Roca Team n'a pas apporté les garanties nécessaires et prépare déjà un recours devant le Comité National Olympique pour tenter de sauver sa place. Voilà pour l'essentiel de l'actualité. C'est la fin de ce flash. Très bonne soirée à tous.
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3: Des averses orageuses pourraient avoir lieu dans la soirée en Xaintry. Demain, les températures iront de 17 à 26 degrés. Des rafales de vent à 40 km/h sont attendues dans l'après-midi. Il fera 25 degrés à La Roquebrue et 26 à Altillac. Bonne fin de journée sur ACX.
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1: Dimanche 23 août, l'APE, les enfants d'abord, à Marciac-la-Croisille, organise un vide-grenier dans le bourg du village. 5 euros les 5 mètres sur inscription. Alors, pour profiter des animations de la fête foraine, venir chiner, dénicher un objet rare et faire de bonnes affaires, le vide-grenier du dimanche 23 août à Marciac-la-Croisille de 8h à 18h est fait pour vous, avec possibilité de buvettes et de petites restaurations sur place. Plus de renseignements sur ACX-19.fr.
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1: Bonjour, la dépollution de l'eau potable des micropolluants issus de résidus de pesticides ou de polluants éternels pourrait occasionner un surcoût annuel compris entre 1,3 et 5,7 milliards d'euros selon un rapport rendu par une mission d'inspection interministérielle. Le caractère persistant des polluants émergents et leur accumulation laisse craindre une hausse des non-conformités de l'eau potable dans les années à venir. Un incendie qui n'en finit pas dans le Var, la reprise du feu du gros Bessillon prenait de l'ampleur hier soir après avoir déjà parcouru 1000 hectares depuis 13h30 autour de Corins. La préfecture a annoncé de nouvelles évacuations. 2500 personnes étaient concernées. En Gironde, le feu n'est pas fixé, mais on progresse, a rassuré la préfète.

maison et augmente la chaleur, a déclaré Antonio Guterres. Plus de 37 500 migrants sont retournés au Maroc depuis l'enclave espagnole de Ceuta, où environ 60 000 personnes avaient afflué en quelques jours. La situation a conduit à des tensions diplomatiques entre Rome et Madrid. L'Italie a annoncé avoir temporairement fermé l'espace Schengen à l'Espagne. C'est la fin de ce flash. Une très bonne journée à toutes et à tous.

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4: Ah, les petits pois est une chanson du tout début du XXe siècle, sortie entre 1901 et 1904. Cette chanson fait partie de ce que l'on appelle les si, de ces petits refrains bien idiots, mais qui vous entrent dans la tête pour ne plus jamais en sortir, et que l'on se surprend à fredonner le matin sous la douche, en espérant que personne ne vous entende. Le texte pourra être qualifié soit d'absurde, soit d'idiot, mais en tout cas, il ne vous laissera pas indifférent. Boris Vian, en parlant de cette chanson, disait « Voici un texte où le génie scintille à l'état pur ». C'est le grand Dranem qui la créa et en fit un immense succès, repris à l'époque à tous les coins de rue, un de ses succès populaires comme il en arrive peu. À vous désormais de vous faire une opinion avec « Ah les petits pois » version originale par Dranem lui-même.
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3: Des averses orageuses pourraient avoir lieu dans la soirée en Xaintrie. Demain, les températures iront de 17 à 26 degrés. Des rafales de vent à 40 km/h sont attendues dans l'après-midi. Il fera 25 degrés à La Roquebrou et 26 à Altillac. Bonne fin de journée sur ACX.
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1: 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Itinérant et participatif, cette année, le club propose une sélection 100% féminine, le ciné des réalisatrices. Toutes les séances ont lieu à 20h30. Retrouvez le programme détaillé sur acx-19.fr. Du 31 juillet au 23 août, Festival du Ciné-Club des Montagnes à Plot. Mardi 4 août, fête du lac à Marcillac-la-Croisille. Dès 16h30 sur la plage du camping. Baby ski, paddle, canoë, jeux gonflables gratuits. À 18h30, marché nocturne. 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Mardi 4 août, fête du lac à Marcillac-la-Croisille.
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1: L'essentiel de l'actualité avec 1000 km de bouchons recensés ce samedi à la mi-journée pour le chassé-croisé entre Juilletiste et Aoussien. La journée était classée noire par Bison Futé et le trafic s'annonce encore difficile ce dimanche avec une journée classée rouge sur toute la moitié sud du pays dans le sens des départs. Le feu est désormais fixé en Gironde. Plus de 208 000 personnes ont pu rentrer chez elles. En revanche, la situation reste critique dans le Var. Les pompiers luttent toujours contre le feu du Gros Bissillon. Le département affronte des conditions météo exceptionnelles avec du vent, une sécheresse extrême et des températures caniculaires. Nombreux records de frappes russes sur l'Ukraine en juillet, selon une analyse de l'AFP. Eh bien, Moscou a tiré 376 missiles le mois dernier, soit plus du double qu'en juin. La majorité de ces attaques a visé Kiev, où de nouvelles frappes ont fait au moins 10 morts dans la nuit de vendredi à samedi. Et puis, coup de tonnerre, voire même ce séisme dans le basket français. L'AS Monaco, champion de France en titre, est exclu de la Betclic Elite et d'Elite 2. Décision de la fédération donc qui a confirmé la sanction ce samedi. C'est en raison de gros problèmes financiers au niveau du club. La Roca Team prépare déjà un recours devant le Comité National Olympique.
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6: Des averses orageuses pourraient avoir lieu dans la soirée en Xaintrie. Demain, les températures iront de 17 à 26 degrés. Des rafales de vent à 40 km/h sont attendues dans l'après-midi. Il fera 25 degrés à La Roquebrou et 26 à Altillac. Bonne fin de journée sur ACX.
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1: ACX, bonjour. C'est le comité des fêtes de Forgès qui vous parle. 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Cette année, c'est melon, jambon, paella et tarte aux abricots. 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Vous pourrez chanter faux et danser. Tout cela pour 20 euros ou 14 pour les moins de 12 ans. Réservation avant le 1er août au 06 37 56 55 07. Paella Karaoke à Forgès le samedi 8 août à partir de 19h. Parking sur le stade.
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Ghetto Bird, Ice Cube sur ACX, sorti en 1993 sur l'album Lethal Injection, un récit vivant sur la surveillance par hélicoptère de la police dans le sud de Los Angeles pour décrire la surveillance constante, la pression policière et la vie dans le quartier.

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2: Première collaboration de deux rappeurs légendaires, LL Cool J et Eminem, pour un nouveau morceau sorti en
3: 2024, Murder Gram 2.
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Style Crystal, formé en 1988 en Californie, groupe de hip-hop latino, version rap de Superstar sortie en 2000. Une version rock existe également sur l'album Skull and Bones.

L'Erickson, originaire de Guinée, reggae, dancehall, raga. Il s'est fait connaître sur la scène française à partir des années 2000, où il a fait beaucoup de duos avec les rappeurs français tels que Hugo.

0: Collie Buds sur ACX, Come Around, célèbre pour ce titre.
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0: DJ et productrice belge reconnue dans la scène techno mondiale, Charlotte De Witt avec son single High Street sorti en 2020.
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0: On se laisse avec Left Field, groupe britannique formé à Londres en 1989, pionnier de la house progressive mélangeant house, dub, reggae et hip-hop. À bientôt sur ACX.

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2: L'essentiel de l'actualité avec 1000 km de bouchons recensés ce samedi à la mi-journée pour le chassé-croisé entre Juilletiste et Aoussien. La journée était classée noire par Bison Futé et le trafic s'annonce encore difficile ce dimanche avec une journée classée rouge sur toute la moitié sud du pays dans le sens des départs. Le feu est désormais fixé en Gironde. Plus de 208 000 personnes ont pu rentrer chez elles. En revanche, la situation reste critique dans le Var. Les pompiers luttent toujours contre le feu du Gros Bessillon. Le département affronte des conditions météo exceptionnelles avec du vent, une sécheresse extrême et des températures caniculaires. Nombreux records de frappes russes sur l'Ukraine en juillet, selon une analyse de l'AFP. Eh bien, Moscou a tiré 376 missiles le mois dernier, soit plus du double qu'en juin. La majorité de ces attaques a visé Kiev, où de nouvelles frappes ont fait au moins 10 morts dans la nuit de vendredi à samedi. Et puis, coup de tonnerre, voire même ce séisme dans le basket français. L'AS Monaco, champion de France en titre, est exclu de la Betclic Élite et d'Élite 2. Décision de la fédération donc qui a confirmé la sanction ce samedi, c'est en raison de gros problèmes financiers au niveau du club. La Roquette Team prépare déjà un recours devant le comité national olympique.
3: Fin de l'actualité et tout de suite la météo.
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2: Des nuages en alternance avec des éclaircies, c'est le temps que l'on retrouve sur un large quart nord-est du pays. Aujourd'hui, c'est plus voilé dans le Grand Ouest, sur la moitié sud. Là, on profite d'un ciel bien dégagé dans l'ensemble. Un petit peu de vent dans la vallée du Rhône, aujourd'hui 50 km/h. Pour les températures, le mercure ne dépassera pas les 22 degrés à Brest, 23 à Cherbourg, 25 à Rennes, 27 degrés attendus à La Rochelle, Paris et à Tarbes, 28 à Strasbourg et à Reims, 29 à Bourges, Nice, Bordeaux et Aurillac, 30 à Toulouse, 31 à Limoges, 34 degrés à Perpignan, Montpellier et Ajaccio.
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L'essentiel de l'actualité avec 1000 km de bouchons recensés ce samedi à la mi-journée pour le chassé-croisé entre juilletistes et haussiens. La journée était classée noire par bison futé et le trafic s'annonce encore difficile ce dimanche avec une journée classée rouge sur toute la moitié sud du pays dans le sens des départs. Le feu est désormais fixé en Gironde. Plus de 208 000 personnes ont pu rentrer chez elles. En revanche, la situation reste critique dans le Var. Les pompiers luttent toujours contre le feu du Gros Bessillon. Le département affronte des conditions météo exceptionnelles avec du vent, une sécheresse extrême et des températures caniculaires. Nombreux records de frappes russes sur l'Ukraine en juillet, selon une analyse de l'AFP. Eh bien, Moscou a tiré 376 missiles le mois dernier, soit plus du double qu'en juin. La majorité de ces attaques a visé Kiev, où de nouvelles frappes ont fait au moins 10 morts dans la nuit de vendredi à samedi. Et puis, coup de tonnerre, voire même ce séisme dans le basket français. L'AS Monaco, champion de France en titre, est exclu de la Betclic Elite et d'Elite 2. Décision de la fédération donc qui a confirmé la sanction ce samedi. C'est en raison de gros problèmes financiers au niveau du club. La Roca Team prépare déjà un recours devant le comité national olympique.